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Ni le désir de voir, ni celui d'être vu ne me font visiter une cour inconnue. J'ai trop appris, hélas, par mes propres malheurs, combien de tels plaisirs engendrent de douleurs. Vous voyez devant vous l'esclave infortuné que des larmes sans fin Vénus a condamné. C'est moi qui dois tâcher, en l'état où je suis, à réparer le tort comme en fait les ennuis. Mais j'ai quitté le soin d'une beauté fatale. 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Plutôt sort que mes traits, à présent sans éclat, n'eussent jamais paru que dans ce triste état. 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Je l'aimais sans le voir. Je le vis. Il s'enfuit. 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Il me précipita du comble de la gloire. 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